À la suite de la troisième scène d'Olaf Tryggvason de Grieg dans l'interprétation du chœur d'hommes et de l'orchestre symphonique de Göteborg sous la direction de Nemeyervi, avec les voix solistes Dekan Agegard, Randy Stene et Anne Gievang, nous écoutions deux mélodies avec orchestre chantées par Birgit Nilsson, accompagnées par l'orchestre de l'Opéra de Vienne dirigé par Bertil Bockstedt. La première, Skvel, soirée d'automne opus 38 numéro 1, était de Sibelius. La seconde, Skuldmun, qui se traduit littéralement par la Vierge guerrière ou la femme bouclier, était de Ture Rungström et correspond plutôt bien, il faut le dire, à l'image brunhildienne que l'on garde de la Nilsson. Cette mélodie, composée en 41 par le Suédois, évoque, comme le dit le titre, l'image d'une femme forte et courageuse, prête à défendre son peuple. De par son orchestration, cette partition est imprégnée d'une atmosphère nordique et mystique, typique du style de Rungström, lequel mourut à l'âge de 62 ans en 47. Après cette heure de musique qui faisait la part belle aux pays scandinaves, mais aussi à la Finlande, qui y trouvait bonne place, voici une heure consacrée à nos amis anglais. Nous partons donc en Albion avec pour débuter un extrait de l'Oratorio d'Elgar's Kingdom, le Royaume, plus précisément la fin de la première des cinq parties structurant cette œuvre composée en 1906 et dans laquelle Elgar donne une suite aux faits narrés dans son oratorio précédent, The Apostles, en faisant vivre les apôtres durant les premiers jours de l'Église, les montrant en hommes normaux. Nous écoutons la version gravée à la fin des années 60 par Sir Adrian Bolt, à la tête du London Philharmonic Choir et du London Philharmonic Orchestra, en compagnie des solistes Margaret Price en Vierge Marie, Yvonne Minton en Marie-Madeleine, Alexander Young en Saint-Jean et surtout, pour ce qui nous concerne, John Shirley Quirk, que nous écoutons tout de suite, en Saint-Pierre.

à la suite de l'extrait de l'oratorio d'Elgar, The Kingdom, dans la version de Sir Adrian Boult, nous écoutions un extrait de Troilus and Cressida, opéra en trois actes composé par William Walton sur un livret de Christopher Hassall d'après Shakespeare, créé en 1941 et dont l'histoire se concentre sur la tragique romance entre Troilus, fils du roi de Troie, et Cressida, fille d'un prêtre défroqué. L'air « Dear child, you need a little comfort »,« Cher enfant, tu as besoin d'un peu de réconfort » que nous écoutions, se trouve dans le premier acte de l'opéra. C'est un moment où le personnage de Pandorus, l'oncle de Cressida, tente de la réconforter, de la persuader de l'amour de Troilus. La musique de Walton pour cet air est lyrique et émotive, reflétant la tendresse et la complexité des sentiments des personnages. La version révisée de l'opéra qui comprend cet air a été enregistrée en 1977 avec Dame Jane Eyre Baker dans le rôle de Cressida, Richard Cassidy en Troilus et Gerald English dans le rôle de Pandorus sous la direction de Lawrence Foster à la tête de l'orchestre de l'Opéra Royal de Covent Garden. Restons dans l'univers de l'opéra britannique, mais en mode léger, avec deux airs des compères Arthur et Sullivan tirés des Pirates de Penzance et de The Mikado, entrecoupés par un extrait de Satanella, opéra de Michael William Balfe, créé en 1858 à Covent Garden. L'histoire de Satanella s'inspire de la tradition romantique avec des éléments de magie et de transformation typiques des opéras de cette époque.

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1: Nous étions dans le Japon fictif et exotique de l'opéra comique d'Arthur et Sullivan, The Mikado, créé en 1885, servant à moquer les institutions britanniques. Plus précisément, à l'acte 2, où le personnage de Mikado chante l'air à More Human Mikado, où il se présente comme un souverain juste et bienveillant, cherchant à adapter les punitions aux crimes de manière humoristique et ironique. Cet air est connu pour son humour pince sans rire et son commentaire social pointu. Nous écoutions ici le baryton basse Donald Adams dans le rôle de Mikado, lequel faisait partie de la compagnie d'opéra qui défendit ardemment le répertoire de Gilbert and Sullivan en Albion et à travers le monde durant plus d'un siècle, de 1870 à 1982, la célèbre Daily Cart Opera Company. L'enregistrement date de 1957. Sir William Walton a intitulé son opéra The Bear, l'ours, créé en 1967 en référence à la pièce éponyme d'Anton Tchekhov sur laquelle l'opéra est basé. La pièce de Tchekhov est une farce en un acte qui raconte l'histoire d'une veuve, Yelena Ivanovna Popova, et d'un propriétaire terrien, Grigory Stepanovich Smirnov, qui se disputent avant de tomber in extremis amoureux l'un de l'autre. Le titre « L'ours » fait allusion au comportement grossier et à l'attitude bourrue de Smirnov qui est comparé à un ours. L'opéra de Walton, sous-titré « Extravaganza », conserve l'humour et le caractère inattendu de la pièce originale, tout en ajoutant la dimension musicale distinctive de Walton.
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La fin de l'opéra en un acte de Walton the Bear dans la version de James Lockhart à la tête de l'English Chamber Orchestra. Popova y est incarnée par la mezzo-soprano Monica Sinclair, Smirnov par le baryton John Shaw et Luca, le serviteur, par la basse Norman Lumsden. Concluons notre périple en Albion avec la fin du premier acte de l'opéra Gloriana de Benjamin Britten, commandé pour le couronnement de la reine Elisabeth II et créé en 1953, se caractérisant là aussi par une tension dramatique entre les personnages principaux, notamment entre la reine Elisabeth Ier et Robert Devereux, le comte d'Essex. L'acte 1 se termine sur une note de réconciliation après une série de conflits symbolisés par le duo « Happy where he could finish forth his fate », heureux où il pourrait finir son destin. Cette scène illustre la complexité des relations entre la reine, la soprano Joséphine Barstow, et Essex, le ténor Philip Langridge, mêlant amour, pouvoir et trahison, des thèmes chers à Britten. La musique de cette partie de l'opéra intègre des éléments modernes tout en faisant écho à l'époque élisabéthaine. La prière de la reine qui conclut le premier acte est un moment de réflexion intime et puissant, révélant sa solitude face au pouvoir. La musique de Britten, sous la direction précise et passionnée de Sir Charles McCrath, souligne la sensibilité des scènes d'intimité et la grandeur des moments plus publics comme les scènes de foule et les danses de cour.

Le ring le plus célèbre de l'histoire du disque, celui de Scholti, enregistré entre 1958 et 1965 par Decca, ne fut pas, comme on l'a longuement pensé, le premier ring en stéréo de l'histoire. Effectivement, cette même firme anglaise, Decca, avec ses techniciens et ceux de sa filiale allemande Teldec, enregistra à l'été 1955, à Bayreuth et sur le vif, un ring fabuleux dirigé par Joseph Kailbert, le premier de l'histoire, en stéréo donc. Cet enregistrement fut interdit de publication à cause d'un embargo de 7 ans sur tout enregistrement du ring et des maîtres, imposé en 1951 par Walter Legg et la rivale EMI. La concurrence sur la colline sacrée était féroce. On ne verra apparaître le ring de Kailbert qu'en 2006, un demi-siècle plus tard, sous pavillon Testament. Depuis, c'est devenu le ring de référence. Mais revenons en 1955. Decca, frustré, prit donc une autre direction. L'idée naquit assez rapidement d'être la première maison de disques au monde à présenter un ring enregistré en studio et en stéréophonie. Pour cela, il fallait choisir un chef et se lancer dans des enregistrements tests. Il y eut hésitation entre le tenant de la tradition, Hans Knappertsbusch, et le jeune loup représentant le renouveau, Georg Scholti. On fit enregistrer dans les conditions du studio le premier acte de la Valkyrie par le premier et le troisième acte de cette même Valkyrie par le second, en mettant à leur disposition rien moins que le Philharmonique de Vienne, phalange choisie pour ce grand projet, ainsi qu'un panel de voix qui permettait d'entendre notamment les derniers feux de Kirsten Flagstad. Effectivement, la diva norvégienne avait fait ses adieux à la scène 2 ans plus tôt, et quand elle reprend son rôle fétiche de Sieglinde en octobre 1957 à Vienne et en studio, cela fait déjà 23 ans qu'elle l'avait entraînée à Bayreuth, puis au Met. À ses côtés, pour camper son frère et amant Sigmund, le ténor suédois, Seth Svanholm, et pour le rôle d'Unding, son mari, la basse néerlandaise, Arnold Van Mill. Alors, bien sûr, Flagstad n'est plus ce qu'elle fut, ses aigus merveilleux ont perdu en intensité et en brillance, mais elle reste très émouvante dans le rôle et ses partenaires sont solides. L'orchestre est une splendeur, tenue par ce vieux génie de Knappertsbusch, peu friand de répétitions et de détails, mais grand spécialiste du mouvement et de l'âme de l'œuvre wagnérien. Le gardien du temple en quelque sorte. Voici donc le premier acte de la Valkyrie, un des actes les plus parfaits de toute l'œuvre du démiurge en termes d'unité de temps, de lieu et d'action. C'est l'acte dit des jumeaux adultérins.

0: Kirsten Flagstadt, Sieglinde, c'est Svan Holm, Sigmund, Arnold van Mill, Unding. L'Orchestre Philharmonique de Vienne, enregistré en studio en octobre 1957, avec à sa tête le chef allemand Hans Knappertsbusch, Knapp pour les intimes. Cette gravure du premier acte de la Valkyrie fit grand bruit à l'époque de sa parution. Elle avait beau être un galop d'essai en vue du premier ring en studio de l'histoire, c'était quelque chose, effectivement. La technique d'enregistrement était enfin à la hauteur de l'univers wagnérien et en mesure d'en reproduire dans l'intimité du salon toute la splendeur.
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0: Avant de passer au troisième acte de la Valkyrie, je vous propose d'écouter, pour rester cohérent dans la progression dramatique, un extrait du second acte de cette Valkyrie. C'est le plus long des trois, 1h30 au bas mot. Nous allons en écouter le dernier tiers constitué des 4e et 5e scènes. Nous sommes en octobre 1961. Georg Scholti vient de prendre officiellement son poste de directeur musical de l'opéra du Covent Garden de Londres. Il a pour mission de remettre à niveau cette valeureuse maison qui fut un dancing durant la guerre. Il y parviendra en une dizaine d'années et la production de la Valkyrie donnée à Londres au début de son règne sera une belle réussite. En 2014, Testament nous a rendu l'enregistrement de la soirée du 2 octobre 61. Dans le rôle de Brunhilde, Anita Velky est très juste. Les jumeaux sont campés avec dignité par Claire Watson et surtout Ion Vickers. Unding apparaît sous les traits de Michael Langdon. Wotan est présent sous sa plus réjouissante incarnation, Hans Otter. Toute la tristesse de ces deux dernières scènes de l'acte 2 est merveilleusement rendue par Scholti et ses chanteurs dans l'urgence du live. Brunhilde va désobéir au dieu Wotan, son père, et va décider de prendre fait et cause pour son demi-frère Sigmund, bouleversé qu'elle est par les nobles sentiments qui le lient à sa demi-sœur Sieglinde.

0: La fin de l'acte 2 de la Valkyrie par Sir Georg Scholti à la tête de l'orchestre de l'Opéra Royal du Covent Garden de Londres, avec un très beau quintet de chanteurs dans la cinquième scène, dramatiquement poignante, que nous venons d'écouter. Anita Velky, Hans Otter, Michael Langdon, Claire Watson et Jon Vickers. C'était la scène de la mort de Siegmund, mort provoquée par Wotan, son propre père, scène capitale où ce dernier va maudire la Valkyrie, sa fille, et la poursuivre de son courroux au troisième acte.
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0: Quelques mois avant l'enregistrement, en octobre 57, du premier acte de la Valkyrie par Hans Knappersbusch, que nous écoutions tout à l'heure, on fit graver en mai de la même année, 1957, le troisième acte de la Valkyrie avec Georg Scholti à la baguette. Le but, rappelons-le, était de déterminer lequel des deux chefs allait être choisi par John Calshaw, le producteur chez Decca de la future mythique intégrale du Ring en studio, dont l'enregistrement allait débuter l'année d'après, en 58, avec l'Or du Rhin. Lequel alors ? Scholti, le jeune chef fougueux à l'énergie électrisante, ou bien Knappersbusch, le totem, le garant de la tradition le plus illustre qui soit ? Lequel allait entrer dans l'histoire du disque et de la légende Decca ? Tout le monde le sait, c'est Scholti. Nous écoutons à présent cet enregistrement de studio, galop d'essai splendide avant l'intégrale qui aura lieu en octobre 63 avec l'Orchestre Philharmonique de Vienne. Ici, Kirsten Flagstadt incarne Brunhilde, la basse Otto Edelmann est Wotan, la soprano Marianne Schech est Sieglind. Enfin, les Valkyries, sœurs de Brunhilde, à savoir Gerild, Orklinde, Waltraut, Schwerleit, Helmwige et Grimwerde, sont campées par Olda Balsborg, Ilona Steingruber, Grace Hoffmann, Margaret Benz, Claire Watson, Frida Rössler et Eti Plumarer. L'acte poignant de la séparation, qui se conclura sur la confrontation de Brunhilde et son père Wotan, débute sur la célèbre chevauchée des Valkyries, lesquelles rassemblent les cadavres des héros tombés au combat avant de les ramener au Valhalla.

L'acte 3 de La Valkyrie, second volet de l'épopée des Nibelungen de Richard Wagner, avec Kirsten Flagstadt en Brunhild, Otto Edelmann en Fotan, Marianne Schesch en Sieglinde et l'Orchestre Philharmonique de Vienne, dirigé par Georg Scholti. Enregistrement des cas de studio du mois de mai 1957, cette gravure du troisième acte seul fut réalisée pour voir qui du jeune chef hongrois, il avait alors 44 ans, ou du vieux Knappertsbusch, âgé lui de 69 ans à l'époque, et à qui on fit enregistrer le premier acte de cette même Valkyrie, était le bon candidat pour diriger le Ring que la firme Decca prévoyait d'enregistrer à partir de l'année 1958 en studio et en stéréo. C'est bien Scholti qui l'emporta. Place aux jeunes, la légende était en marche. Le Ring sera gravé du mois de septembre 1958 jusqu'au mois de novembre 1964, ainsi naquit la première intégrale en studio de l'histoire, mais comme nous l'avons vu, il y a un peu moins de 3 heures, ce n'était pas le premier Ring en stéréo. Pour cela, il faut écouter le génialissime live de Kyle Burt à Bayreuth en 1955, chez Testament.

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1: Oui, c'est elle, c'est la déesse, chante Zurga et Nadir dans un de ses airs, dont Bizet a déjà le secret dans ses pêcheurs de perles, un peu mieux que moi quand même, un de ces duos qui ont l'art de faire surgir l'émotion en quelques instants, avec toute la finesse vocale du Nadir de Cyril Dubois et la grâce blessée du Zurga de Florian Sempé.

D'un air de céphaléprocris de Grétry, célébrant là aussi une déesse et pas n'importe laquelle, celle des beaux jours, s'il vous plaît, au rôle-titre d'Attis de Lully, aux côtés des talents lyriques de Christophe Rousset, c'est à l'instant la voix de Reinoud von Mechelen qui se faisait entendre sur votre web radio lyrique signée France Musique et sur l'appli Radio France. Reinoud von Mechelen, le haut-contre belge, qui poursuit ici son hommage à un autre haut-contre, Duménie, qui fut le haut-contre attitré de Lully et créateur de ce rôle d'Attis. Et c'est en compagnie de Reinoud von Mechelen et des talents lyriques que nous poursuivons notre chemin avec deux extraits d'un opéra comique aujourd'hui fort peu connu de Méhul. Utal, tel est son titre, usurpateur du trône de son beau-père qui va envoyer des bardes afin d'obtenir l'aide de Fingal, oui, celui de la fameuse grotte.

Après le très peu connu Utal, c'est l'air le plus célèbre de Méhul, chant paternel, extrait de son opéra biblique Joseph, qui s'est fait entendre sur Opéra, votre web radio lyrique signée France Musique pour l'appli Radio France, dans la voix du baryténor, comme il se désigne lui-même, Michael Spiers, qui poursuivait à l'instant avec cet air désabusé du chevalier au cygne, alias Lohengrin. Et puisque nous sommes parvenus chez Wagner, pourquoi ne pas rendre visite à l'Elisabeth de Tannhäuser en la personne de la soprano Camilla Nylund avant de nous révéler le cœur de son répertoire de prédilection, la musique d'un autre Richard dont l'œuvre rayonna au siècle suivant, Richard Strauss.

avec Félicien David et son opéra Herculanum, du nom du site napolitain, enseveli lors de la même éruption du Vésuve qui figea sous la cendre Pompéi. C'est de nouveau une déesse qui a pointé le bout de son nez sur votre web radio lyrique signée France Musique, et pas la moindre d'entre les déesses puisqu'il s'agissait de Vénus, et ici de Karine Dehaye pour incarner la troublante païenne Olympia qui l'invoquait. Époque romaine, qui est celle aussi d'un opéra fort connu pour le coup, fer de lance des sopranos les plus éprouvés, je pense par exemple à Montserrat Caballé, à suivre dans le célébrissime Casta Diva. Cet opéra, c'est Norma, le chef-d'œuvre tragique de Vincenzo Bellini, qui nous permettra pour commencer d'entendre un air relativement moins célèbre, mais non moins fer de lance d'un ténor comme Roberto Alagna au sommet de son art.

Après le célébrissime Castadiva, c'est dans la cabalette qui le suit que s'illustre peut-être encore davantage celle que d'aucuns ont surnommée le rossignol barcelonais, Montserrat Caballé, sublime de légèreté et de présence vocale, ici dans la musique de Bellini, car qui dit cabalette, dans le bel canto, dit singulier moment de virtuosité. D'une prêtresse, d'une grande prêtresse l'autre, sur votre web radio lyrique signée France Musique pour l'appli Radio France, et du monde druidique à l'époque romaine, nous passons à celui de l'Égypte antique, dans l'un des chefs-d'œuvre de Verdi cette fois. Oui, c'est bien d'Aïda qu'il s'agit, opéra populaire par excellence, dont voici un florilège jouissif, je l'espère, à commencer par les fameuses trompettes, et où nous retrouverons, entre autres, Montserrat Caballé, mais pas seulement, et rien que pour vos oreilles.

Suspense. Le drame est loin de s'être refermé dans le célébrissime Aïda, ambitieuse fresque de Verdi, magnifiée par Claudio Abbado en début de séquence. Un opéra qui ne néglige pas pour autant l'intimité du huis clos et toutes les finesses vocales qu'il permet, que ce soit à Anya Arteros dans la somptueuse version d'Aïda enregistrée récemment sous la direction d'Antonio Pappano, ou à la grande Montserrat Caballé aux côtés du ténor d'époque que restera Plácido Domingo, duo emblématique de bien des enregistrements de référence de la fin du XXe siècle, ici aux côtés du chef Riccardo Muti, en compagnie duquel je vous propose de rester sur Opéra et sur France Musique avec la Vestale de Spontini et la Julia de Karen Hufstott, condamnée, comme Norma, à être enterrée vivante pour avoir profané le temple d'une déesse.

finale terrible du Salomé du jeune Richard Strauss, à la musique exubérante et implacable, tout comme l'est le destin de Salomé qui a littéralement obtenu la tête de Yohanan, alias Jean-Baptiste, qui se refusait à elle, et elle sombre dans la folie Salomé et sera, comme on l'aura saisi à l'instant dans cette version française d'après le texte original signé Oscar Wilde, pas de jaloux, elle, notre Salomé, sera elle-même mise à mort. Visite à l'Opéra de Lyon ensuite, sur votre web radio lyrique signée France Musique pour l'application Radio France, avec là encore un opéra initialement créé en français dans le texte en 1921, cette fois. Un opéra proprement truculent, signé Prokofiev, L'amour des trois oranges, dont voici un extrait qui commence par sa célèbre marche. 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

Après un opéra en forme de comédie, L'amour des trois oranges de Prokofiev, c'est sur les traces de Puccini que nous emmenait Kent Nagano, successeur de John Eliot Gardiner à la tête de l'orchestre de l'Opéra de Lyon. Gardiner, génial fondateur de ce très bel orchestre dans les années 1980, en réunissant tout simplement des jeunes prix de conservatoire et en les associant à des chefs de pupitre confirmés et poussant ces musiciens à ne pas se contenter de la fosse d'orchestre mais proposer aussi une saison de musique de chambre. Grand succès à la clé pour cet orchestre qui accompagnait ici la voix puccinienne par excellence de Kiri Te Kanawa que nous ne quittons pas à suivre sur Opéra et sur France Musique comme nous ne quittons pas Puccini non plus avec un merveilleux duo venu d'un opéra pas forcément des plus connus. Duo mélodiquement sublime que celui de La Rondine en son troisième acte.

Puccini, merveilleux Puccini, dernier roi peut-être de l'opéra italien populaire au début du XXe siècle. Et après le non moins merveilleux duo de la rondine, ce poignant et célébrissime Che gelida manina de Rodolfo au premier acte de La Bohème, un des rôles emblématiques du grand ténor de ce début de XXIe siècle, j'ai nommé Jonas Kaufmann dans son rapport privilégié avec l'opéra vériste et dans une maîtrise qui n'empêche pas, loin de là, l'émotion la plus intense. Alors, ne le quittons pas si vite, Jonas Kaufmann, avec une de ses autres très belles facettes, celle de l'opéra français. Nous écoutions chanter l'italien à Paris avec Puccini, eh bien nous entendrons chanter le français à Séville avec Bizet et une héroïne tragique qu'on ne présente plus, Carmen.

Après le ténor allemand Jonas Kaufmann, c'est la mezzo-tchèque Magdalena Kožená qu'Opéra vous proposait, là aussi dans le répertoire de l'opéra français du 19e siècle. Et après Bizet et sa Carmen adorée, c'est à l'instant la lyre immortelle chantée par le personnage de Sappho dans l'opéra éponyme de Charles Gounod que nous écoutions. Magdalena Kožená, qui se sent tout à fait à l'aise dans l'univers baroque qui l'a fait connaître, mais aussi justement dans la musique française et ses fins voiles orchestraux, sa diction précise et peu évidente pour quelqu'un qui n'est pas de langue maternelle française, surtout dans le Péléas et Mélisande de Debussy, très proche du dialogue orné, demandant à la fois sensibilité et agilité vocale, à l'instar des longs cheveux de la belle Mélisande.

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Gerald Finlay, baryton tout-terrain dans la subtilité debussiste de Péléas, ou ici dans la tension contemporaine à l'actualité malheureusement renouvelée avec ce rôle de Robert Oppenheimer, inventeur de la bombe atomique, personnage principal de Dr. Atomic, opéra signé John Adams en 2005, et pour lequel c'est le compositeur lui-même qui dirige l'orchestre symphonique de la BBC dans cette version enregistrée en 2017. Restons, si vous le voulez bien, quelques instants encore en la compagnie du baryton canadien.

Je suis Titania la Blonde, l'air de Philine à l'acte 2 du Mignon d'Ambroise Thomas, chanté par André Esposito. À la suite de l'air de Philine, actrice coquette, voici d'autres personnages féminins qui s'adonnent à la légèreté et au plaisir. Nous écouterons La Péricole d'Offenbach par Régine Crespin dans À quel dîner ? Puis une des chansons de Kurt Weill pour la pièce Marie-Galante par Margot Poguet, J'attends un navire, et dans l'immédiat, c'est Massenet avec une Manon inoubliable, celle de Patricia Petitbon, Je marche sur tous les chemins.

Nous écoutions la soprano Margot Poguet dans son premier disque, Dans Notre Nuit, paru sur le label Mirare, un programme Weill, Ullmann, Berg, dont nous écoutions quelques extraits, notamment deux chansons de Weill et à l'instant Im Zimmer, le cinquième des sept leaders de jeunesse de Berg. Restons à la même époque que le Berg avec la Salomé de Strauss, composée entre 1903 et 1905 dans un enregistrement public réalisé lors du Festival d'Édimbourg en 2022 et mise en boîte chez Chandos, avec à la barre de l'Orchestre Philharmonique de Bergen l'excellent Edward Garner et dans les rôles principaux de solides chanteurs, la Suédoise Malin Biström pour Salomé et le Danois Johan Reuter en Yohanan, que nous n'écouterons malheureusement pas dans la scène finale puisqu'il n'a plus à ce stade, blague à part, toute sa tête.

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1: Le final de la Salomé de Richard Strauss avec le ténor Gerharda Siegel en Hérode et la soprano Malin Biström en Salomé. L'orchestre philharmonique de Bergen était dirigé par Edward Gardner. À suivre sur Opéra, The Gift of Life du compositeur et chef de chœur britannique Sir John Rutter, qui a fêté ses 80 ans en septembre 2025. Nous écoutons deux extraits de cette œuvre dans sa version pour chœur et ensemble de chambre. C'est une première mondiale au disque pour cette version, ici interprétée par le chœur du Clare College de Cambridge et par l'ensemble Dimitri sous la direction de Graham Ross, un disque Harmonia Mundi.

Nous écoutions deux extraits de l'œuvre pour chœur et ensemble de chambre de Sergeant Rutter, The Gift of Life, le don de la vie. La première partie, Oh All Ye Works of the Lord, Oh Toutes les œuvres du Seigneur, et la quatrième, Oh Lord, How Manifold Are Thy Works, Oh Seigneur, combien sont multiples tes œuvres. John Rutter fut directeur musical du Clare College de 1975 à 1979, puis se tourna vers sa passion la plus dévorante, la composition. Alors qu'il est le directeur artistique de nombreux enregistrements, près d'une vingtaine, mettant en scène le chœur du Clare College chez Harmonia Mundi, le label français lui a consacré un plein album pour ses 80 ans, ce qui nous permet de redécouvrir ses partitions très rafraîchissantes. Un autre chef britannique sur opéra, Sir Simon Rattle, mis à l'honneur dans un petit coffret par Warner Classics pour ses enregistrements consacrés à ses compatriotes, ici Elgar avec un extrait de son oratorio « The Dream of Gerontius ».

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1: Sir Simon Rattle à la tête des chœurs et de l'orchestre symphonique de la ville de Birmingham en 1986 dans un bien bel enregistrement de l'oratorio d'Elgar, The Dream of Terentius, créé à Birmingham en 1900. Nous écoutions la fin de la première partie de cette œuvre qui raconte le voyage de l'âme après la mort avec la sublime voix du baryton basse John Charley Quirk. Dans le coffret Simon Rattle British Composers, il y a beaucoup d'œuvres orchestrales et d'autres avec des voix, comme ici la sérénade pour ténor, cor et cordes de Britten. Dans cet enregistrement de référence réalisé en 2005 en la Jesus Christus Kirche de Berlin, Sir Simon Rattle dirige les Berliner Philharmoniker. Le ténor est Ian Bostridge et au corps solo, le grand Radek Baborak.

La sérénade de Britten avec le corniste Radek Baborak, le ténor Ian Bostridge et les cordes de l'Orchestre Philharmonique de Berlin, dirigé par Sir Simon Rattle. Restons en compagnie du chef britannique et sa troisième intégrale d'opéra de Leo Janáček pour le label LSO Live. Après La Petite Renarde rusée en 2020 et Katia Kabanova en 2024, on était presque surpris de voir paraître si rapidement une Yenoufa en 2025. Magnifiquement servie par l'amour que Rattle voue à cette musique, cette Yenoufa brille de mille feux. Grâce à l'orchestre, c'est un fait, on nage en plein bonheur, mais aussi grâce aux voix qui, si elles ne surpassent pas les grandes voix tchèques des glorieux enregistrements du passé, sont tout de même de grande qualité. Voici la fin de l'acte 2, les scènes 6, 7 et 8, avec notamment la prière de Yenoufa, interprétée par la Suédoise Agneta Eichenholz.

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1: La soprano Agnetta Eichenholz dans le rôle de Yanoufa, la mezzo-soprano Katharina Karneus dans celui de Kostelnitsa à la fin de l'acte 2, acte central de l'opéra dramatique de Janáček, Yanoufa. Les chœurs et l'orchestre symphonique de Londres étaient dirigés par Sir Simon Rattle, un enregistrement LSO Live. Simon Rattle succéda à Maris Janssens à la tête de l'orchestre symphonique de la radio bavaroise en étant nommé pour 5 ans à partir de la saison 23-24. Et à peine son mandat commencé, il dirigeait déjà un de ses Mozart préférés, Idoménée, roi de Crète. C'était fin 2023. Ce live de très belle facture est paru chez BR Classic en 2025. En voici un extrait.

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1: Le chœur final d'Idoménée, roi de Crète de Mozart, Senda Amor, Senda Mineo, le chœur et l'orchestre de la radio bavaroise étaient dirigés par Sir Simon Rattle lors d'un live de décembre 2023. Auparavant et successivement, nous avions la mezzo-soprano Magdalena Cogena dans l'air d'Idamante à l'acte 1, Nono Colpa e mi condanni, la soprano Elsa Dreisig dans l'air d'Electre à l'acte 1 également, Tutte nel cor vi sento, suivi du chœur Pieta numi Pieta, ainsi que la soprano Sabine de Vieille dans l'air d'Ilia à l'acte 2, Seil Padre Perdei. On reste avec Mozart et son requiem magnifié par Michael Sanderling à la tête de l'Orchestre symphonique de Lucerne et du chœur de la radio de Berlin pour les voix solistes du Costaud avec Fatma Saïd, Marianne Krebassa, Pen et Patti et Alexandros Stavrakakis.

Du Requiem de Mozart, Kyrie dies irae tubam irum, par Fatma Saïd, Marianne Krebassa, Pene Pati et Alexandros Tavrakakis, le chœur de la radio de Berlin et l'orchestre symphonique de Lucerne, direction de Michael Sanderling. Et à l'instant, par les mêmes interprètes et sur le même disque, de la plume du pianiste-compositeur Fazil Say, la première partie d'une œuvre qui s'inspire du Requiem de Mozart, commande de l'Orchestre Symphonique de Lucerne, le titre en est « Mozart ve Mevlana », soit « Mozart et notre maître », et le maître en question ici est Rumi, le célèbre poète persan du XIIIe siècle, dont Fazil Say a emprunté des vers qu'il a mis en musique. Nous restons en compagnie du ténor que nous écoutions chez Mozart et chez Fazil Say, à savoir le Samoan Pene Pati. Voici quelques chansons napolitaines de son disque « Serenata a Napoli ».

0: Funiculi Funicula de Luigi Denza faisait suite à deux mélodies de Paolo Tosti, Avucella et Mare Chiare. Ces trois chansons napolitaines étaient interprétées par le ténor Pene Patti. L'ensemble Il Pomodoro, habitué des œuvres baroques, était ici dirigé par Antonello Pagliotti. On part des quartiers de Naples pour la Corse, et ça se corse justement, car grâce au précieux label discographique Palazzetto Bruzzane, voici un nouveau volume, cette fois-ci consacré à l'opéra composé par Saint-Saëns en 1906, L'Ancêtre. Ça, il faut ce qu'il faut, une histoire de vendetta.
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un extrait du premier acte de L'Ancêtre, opéra de Camille Saint-Saëns, un enregistrement qui s'inscrit dans le cadre du magnifique projet inauguré en 2012 par le Palazzetto Bruzzane de graver l'intégralité des opéras du compositeur de Samson et Dalila. Nous avons écouté dans le désordre la mezzo-soprano Gaëlle Arquez dans le rôle de Vanina, la soprano Hélène Carpentier dans celui de Margarita, le baryton Michael Arrivoni dans le rôle de Raphaël, le baryton Mathieu Lecroard dans celui de Boursica et le ténor Julien Henrich dans le rôle de Tebaldo. À l'affiche, il y a également la soprano Jennifer Holloway, que du beau monde, complétée par le chœur philharmonique de Tokyo et l'orchestre philharmonique de Monte Carlo, qui ressuscite cette partition sous la direction de Kazuki Yamada, une œuvre exaltante, adoubée en son temps par Fauré.

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Que fait l'armée ? C'est la question que pose le général romain Licinius à son ami Cinna, le chef des armées d'ailleurs, dans un récitatif extrait de la Vestale de Gaetano Spontini. Un opéra français en trois actes, écrit sur un livret d'Étienne de Jouy, est donné à Paris en 1807. Le personnage de Cinna est interprété ici par le ténor Tassis Christoyanis et son ami, dont l'histoire évidemment et qui est irrémédiablement amoureux de la Vestale Julia, est incarné par le ténor Stanislas de Barbeyrac. Ces deux personnages nous introduisent dans la problématique du conflit qui peut être armé, amoureux ou bien larvé depuis des générations, comme on peut le voir dans l'histoire de Roméo et Juliette, traitée par nombreux musiciens et non seulement dans l'opéra. Mais passons maintenant à une autre scène de la Vestale du deuxième acte où le personnage principal féminin, Julia, est chanté par Maria Callas, accompagnée dans cet enregistrement historique et live datant du 1954 par le chœur et orchestre de la Scala de Milan, dirigé par Antonio Votto.

0: était une autre grande soprano, Christa Ludwig, qu'on a entendu chanter le rôle de Cléopâtre, extrait de l'opéra Le Jules César en Égypte du Georg Friedrich Händel. Et puis à la fin, c'était les deux extraits du Roméo et Juliette, dont le thème presque éternel de l'amour et de la lutte des pouvoirs inspirait le compositeur Filippo Marchetti. Dans son opéra, qu'on peut voir que rarement de nos jours, le ténor Roberto Lulliano et la soprano Serena D'Aulio ont chanté les rôles-titres. C'était une capture live du spectacle donné au Palais Ducal de la Vallée d'Itria dans les Pouilles, dans le cadre du Festival de Martina Franca de 2005.
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0: Faisons un break maintenant et partons dans le monde d'opéra aux États-Unis, influencé par d'autres types d'histoires, tout en faisant un peu plus de mélange de styles musicaux, en y incluant les courants divers et variés, et on y entend parfois le jazz aussi. Tout le monde connaît l'œuvre de Gershwin, évidemment, mais avant de s'y attarder un peu, écoutons quelques extraits de Dead Man Walking, l'opéra de Jake Hedgie, basé sur le best-seller de Sir Helen Prejean, qui parle de la société américaine à travers d'un destin particulier, celui d'un prisonnier dans le couloir de mort. De cette réflexion artistique et musicale sur ce qui se passe dans les coulisses, loin des yeux publics, lorsqu'une société condamne et exécute une personne, je vous propose d'écouter le prologue et deux scènes du premier acte. Ces extraits mettent ensemble les influences du gospel, jazz, rock entendu à la radio, de la musique orchestrale contemporaine bien sûr, et pas mal de bruitages issus de la capture live de cet opéra enregistré à l'Opéra de Houston en 2012. Parmi une pléthore de personnages qui peuplent cette œuvre commandée par l'Opéra de San Francisco, le baryton Philippe Gottlieb incarne Joseph de Rocher, les mezzo-sopranos Federica von Stade et Joyce Di Donato chantent respectivement Madame Patrick de Rocher et le personnage de Sœur Hélène Préjean, tandis que la soprano Meacha Brugger-Gossmann est la Sœur Rose. Le chœur et orchestre de l'Opéra de Houston sont dirigés par Patrick Summers.

D'autres extraits d'opéras américains ont suivi, le Dead Man Walking de Jake Hedges, notamment le Blue Monday de George Gershwin, dont je vous ai parlé auparavant. Un opéra dit afro-américain, écrit en 1922 et présenté ici dans sa version d'origine et dans une première capture mondiale du 1997. On y entend les voix du ténor Thomas Young, baryton basse Greg Baker, les barytons William Henry Caldwell et Lawrence Greig, mais aussi la soprano Marquita Lister, ainsi que la voix de Kirk Walker. Tous ces chanteurs, ainsi que le chœur de l'Université de Wilberforce et l'orchestre de Cincinnati Pops ont été placés sous la direction d'Eric Kunzel. Et vous avez sans doute reconnu la voix du baryton Bryn Terfel, le second du concours Tchaïkovski du 1989 face au Dmitri Khvorostovski, dont deux extraits, dont le premier provenait de Sweeney Todd de Stephen Sondheim et le second de Rüdiger d'Arthur Sullivan, où Bryn Terfel chanter le rôle de Roderick. Et avant qu'on entendra la suite de ce programme en quelques extraits de l'opéra contemporain inspiré par la musique traditionnelle chinoise, passons brièvement en Europe avec l'histoire de Roméo et Juliette, qui, dont la version de Bellini, ne pouvait pas s'intituler ainsi à cause d'un immense succès remporté à l'époque par Vaccai. L'opéra de Bellini a donc été présenté à Fenice de Venise sous le titre I Capuleti e I Montecchi. La mezzo-soprano lettone Elena Garancia chante le rôle de Roméo, mais à ses côtés on entend le ténor Matthew Polenzani et le baryton basse Ildebrando Arcangelo.

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0: C'était un extrait de Salomé, un opéra d'Antoine Mariotte, créé en 1908 à Lyon. La mezzo-soprano tchèque Dagmar Peckova a inclus le duo de Salomé et de Yohanan, chanté ici par la basse Peter Mikuláš, dans son disque profil. Avant, c'était un petit bout de la musique contemporaine tirée du Roméo et Juliette, l'opéra en 9 numéros du compositeur français Pascal Dusapin. L'histoire vue et chantée très différemment, comme vous pouvez entendre, de tout ce qu'on connaît dans d'autres œuvres inspirées par ce sujet. Les personnages principaux sont doublés ici par les voix parlées en anglais et en français. Le rôle de Juliette était chanté par la soprano Françoise Kubler, doublée par la voix de la soprano Cyril Gerstenhaber. Le baryton basse Nicolas Sherwood était Roméo, doublé lui aussi par Julien Combet. Le groupe vocal de France et l'orchestre symphonique du Rhin-Mulhouse ont été dirigés par Lucas Pfaff. Cette œuvre a été précédée par un autre opéra contemporain inspiré par la musique traditionnelle chinoise, car son histoire se passe dans le Chinatown new-yorkais des années 80 du XXe siècle. The Floating Box, tel est le titre de cet opéra, enregistré en octobre 2001, est une histoire familiale mettant en scène une mère, incarnée par la mezzo-soprano Ryu Kyung Kim, et sa fille, chantée elle par la soprano Sandy Hang, ainsi que l'esprit du père qu'on n'entend pas dans ces extraits. Tous ces personnages se trouvent dans la situation d'immigrés aux États-Unis et nous livrent, à part de leur histoire familiale, une introspection de la société américaine vue par les immigrés chinois.
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0: La musique baroque avec la fugue bien connue des arts fleurissants dirigée par William Christie se trouve au début de cette partie du programme avec l'air de Jonatas, chanté par la soprano Monique Zanetti, tiré d'opéra David et Jonatas d'Antoine Charpentier, donné au collège Louis-le-Grand à Paris en février 1688. Ensuite, le ténor Ivan Kozlovski, une des grandes voix du théâtre du Bolchoï, secondé par la basse Alexandre Pirogov, va nous interpréter un extrait de Boris Godunov, l'opéra de Modest Petrovitch Moussorgsky. Dans le rôle d'innocent, il est accompagné par l'orchestre du Bolchoï, dirigé par Nikolai Golovanov. Toujours en Russie et à nouveau avec le chœur et orchestre du théâtre du Bolchoï, l'extrait suivant est consacré au prince Igor de Borodine. La basse Ivan Petrov incarne le prince Igor, le ténor Vladimir Atlanov et Vladimir Igorevitch, et l'autre basse, Arthur Eisen, chante Vladimir Yaroslavitch. Mais ça fait un peu trop de Vladimir d'un coup, non ? Mais écoutons.

0: Une autre capture de l'orchestre du théâtre du Bolchoï à la fin, assistée cette fois-ci par le chœur académique russe et le chœur de chambre d'hommes. Elle était dirigée par Andrei Chistiakov et c'était un opéra d'Alexei Serov intitulé « Judith ». Pour écrire cette œuvre, l'auteur a emprunté un récit de l'Ancien Testament de lequel l'héroïne Judith sauve sa ville assiégée par l'ennemi. Encore un conflit armé, celui-ci, mais qui en même temps est assez représentatif du climat socioculturel de la Russie de la moitié du XIXe siècle, une période d'importantes réformes libératrices d'ailleurs. Dans cet extrait, on entendra la soprano Irina Udalova en Judith, la basse Anatoli Babikin en Ozias, tandis que la mezzo-soprano Elena Zaremba a chanté le personnage d'Avra et la basse Maxime Mikhailov, celui de Charmis.
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0: À la veille de la Deuxième Guerre mondiale, le compositeur suisse Heinrich Sutermeister a écrit son opéra Roméo et Juliette, dont il était aussi le librettiste. Et en tant que tel, il a pris quelques libertés d'inclure dans son œuvre des passages d'autres sonnets de Shakespeare, ainsi que quelques poèmes baroques allemands. Dans son œuvre, l'intrigue se concentre uniquement sur le drame amoureux, tandis que le conflit familial passe au second plan et il demeure, car la finale de réconciliation est supprimée. Et dans ces contextes, les paroles de la comtesse d'Adèle et du comte Henri qui suit, sur le bruit d'armes dans les extraits qui suivent, sonnent très justes. On les entend dans l'opéra de Gioachino Rossini intitulé « Le Comte Henri » créé à Paris en 1828. Dans cette capture de la fin des années 50 du XXe siècle, la soprano Sari Barabas et la comtesse Adèle, le ténor Juan Ossina le Comte Henri et la mezzo-soprano néerlandaise Cora Kahn-Meyer chantent le personnage d'Isolier. Mais ensuite, le mot d'ordre contradictoire vient, car le chœur des soldats dans l'opéra Faust de Charles Gounod chante « Déposons les armes », tandis que dans l'œuvre suivante d'Albert Roussel, Padmavati, on appelle justement qu'on prenne les armes. Il y a sans doute une bonne raison pour cela, et le combat pour la libération le vaut certainement.

C'est la voix de contralto Marilyn Horne qu'on a entendue dans l'extrait de Padmavati d'Albert Roussel, l'opéra enregistré entre 1982 et 83 à Toulouse avec le chœur Donostiara et l'Orchestre national du Capitole de Toulouse dirigé par Michel Plasson. Dans l'extrait du Faust de Gounod précédent, le rôle-titre était chanté par le ténor Franco Corelli, Marguerite par la soprano australienne Joan Sutherland, la mezzo-soprano Margaretha Elkins du même pays a été Siebel et la basse Nikolai Giaurov incarnait le personnage de Méphistophélès. Les chœurs Ambrosian Opera et le chœur de Highgate School et l'Orchestre symphonique de Londres ont été placés sous la direction de Richard Boninge. Ensuite, d'autres belles voix apparaissent, dont le duo de Katharina et de Gérard, suivi de l'air de Katharina, tiré de la Reine de Chypre de Jacques Fromental à Lévis. Le rôle de Katharina de Coucy est chanté par la soprano Véronique Jans et celui de Gérard de Coucy par le ténor Cyril Dubois. Ces chanteurs sont accompagnés par l'Orchestre de Chambre de Paris, dirigé par Hervé Niquet. Et un autre chef de renom, Pierre Boulez, a enregistré l'œuvre suivante qui appartient au chef-d'œuvre de la musique du XXe siècle. Le Château de Barbe Bleue, l'unique opéra de Bélo Bartók, a été créé à Budapest en 1919 à la fin de la Grande Guerre et à la disparition de l'Empire austro-hongrois. Mais ce contexte historique n'a joué aucun rôle dans l'écriture de cette œuvre basée sur un livret de Béla Balázs, car la musique a été écrite 7 ans auparavant. Enregistré en 1976 en Angleterre avec l'Orchestre symphonique de la BBC, le rôle de Barbe Bleue est chanté en hongrois parfait par le baryton Siegmund Mimskind et celui de Judith par la mezzo-soprano Tatiana Trojanos.

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1: Vous avez certainement remarqué que le dernier extrait n'appartient pas à la musique du XXe siècle, mais plutôt à la fin du XVIIIe siècle. Et vous avez raison, c'est un appel aux armes tiré de l'opéra La Caravane du Caire du compositeur français André Grétry. À part des membres du chœur de chambre de Namur, on entend la voix du baryton Vincent Le Texier, dont le rôle de Huska est celle du ténor Guimet, qui a chanté celui de Saint-Phar. Tous ces musiciens, avec les membres de l'Académie Richard Carr, ont été dirigés par Marc Minkowski.
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1: Restons encore un peu dans cette fin du XVIIIe siècle avec l'opéra Giulietta et Romeo de Nicola Antonio Zingarelli, inspiré par la nouvelle de Luigi da Porto, écrite en 1524, donc bien avant le drame de William Shakespeare, que ce dernier a vraisemblablement repris un peu plus tard. Les rôles-titres sont interprétés par la mezzo-soprano Adèle Charvet et le contre-ténor Franco Fagioli. Dans cette œuvre enregistrée en 2021, le chef Stéphane Plevniak dirige l'orchestre de l'Opéra Royal de Versailles. Et attention, car un changement plutôt radical vient après, car le style de la musique de Kurt Weill contraste à peu près avec tout, et encore plus avec celui de Zingarelli. L'opéra Lac d'Argent a été écrite par Kaiser et Weill en 1932 et le présent enregistrement a été réalisé dans le cadre du festival de BBC Proms en 1992. On y entendra chanter le ténor Graham Clark en agent de loterie, un autre ténor, Hans Kruse en Séverin, mais on y entendra aussi la voix de H.K. Gruber, qu'on connaît plutôt en tant que chef d'orchestre ou compositeur et contrebassiste aussi, mais qui incarne ici le personnage d'Olim. Et quant à moi, il ne me reste qu'à dire que l'orchestre de la London Sinfonietta est dirigé par Marcus Tenz.

Partons à l'assaut des châteaux en Espagne sur votre web radio lyrique. Oh, très pacifiquement, partons sur les chemins d'opéra dont l'action se situe en Espagne, comme c'est le cas de celui-ci, à l'ouverture célèbre et signée Giuseppe Verdi.

Le tout début de La Force du Destin de Verdi avec ce premier air de Leonora à l'acte 1 dans la version de la soprano américaine Leontine Price, soprano verdienne par excellence, avec ce degré de puissance lyrico-spinto qui lui permet d'affronter un orchestre qui commence avec Verdi à s'étoffer dans l'opéra italien. Avec la basse Kurt Moll dans le rôle de son père, le marquis de Calatrava, et Gillian Knight dans celui de Cura, sa servante. La Force du Destin, c'est l'histoire de deux amants maudits, d'un frère et d'un fils, obsédés par l'honneur offensé de sa famille et lancés à leur poursuite en Espagne et en Italie, où la guerre fait rage entre Espagnols et soldats impériaux. Mais auparavant, et à l'acte 2, dans le Pueblo d'Hornachuelos, en Andalousie, la bohémienne Preciosilla de la mezzo Bianca Maria Cassoni exhorte les hommes à aller se battre dans la belle version de Lamberto Gardelli, avec également le Carlo, frère de Leonora, d'un certain Piero Cappuccilli, lui-même ténor verdien par excellence.

Madre Pietosa Vergine, par la voix si belle et magiquement fluide de Julia Varadi, au vaste répertoire de mezzo, puis de soprano, fait assez unique dans le monde lyrique. Ici en récital le 27 avril 1986 avec le chœur et l'orchestre de l'Opéra d'État de Bavière. Léonora se recommande à la Vierge en craignant pour la vie de son bien-aimé Alvaro, qui a accidentellement tué son père, opposé à leur union, et que son frère, Don Carlo, veut absolument tuer à son tour. Toujours extrait de La Force du Destin, commandé à Verdi par le tsar Alexandre II et créé dans une première version à Saint-Pétersbourg en 1862, c'est Alvaro que nous écoutons à suivre dans la voix du alors jeune Plácido Domingo.

La vie est un enfer pour l'homme malheureux, chante Don Alvaro dans La force du destin de Verdi et en la voix d'un Placido Domingo au tout début de sa grande et belle carrière de ténor, avant que ne lui réponde celui qui est instantanément devenu son ennemi mortel dès le début de l'opéra, le frère de sa bien-aimée Don Carlo, qui dans L'air à suivre, extrait cette fois-ci du troisième acte, reconnaît en son sauveur sur le champ de bataille son ennemi juré. Nous écoutons Dietrich Fischer-Dieskau à la non moins longue carrière de baryton en ce qui le concerne, enregistrée en avril 1961 sous la direction de Ferenc Frickschey, Fatalité du destin.

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Et de nouveau, en cette fin d'acte 3, la bohémienne Preciosilla qui dit le destin avec force, car c'est avant tout pour pousser les hommes au combat contre l'Empire. La force du destin de Giuseppe Verdi est ici pour incarner Preciosilla, la mezzo-lettone Elina Garancia. Et c'est alors qu'au quatrième acte, et toujours dans cette balade interprétative autour de la force du destin, que nous retrouvons le personnage de Leonora, avec la magnifique interprète que fut Anita Cerchetti, alliant beauté du timbre et un chant aussi opulent que nuancé.

toute la force et l'émotion d'Anita Cerchetti dans cette prière de Leonora à l'acte 4 de La Force du Destin de Verdi. Malédiction également pour Cerchetti elle-même à la trop courte carrière, interrompue brutalement par une grave opération en 1961, 10 ans à peine après ses débuts, avec la musique de Verdi déjà à Modène. Changement de registre quasi total, mais toujours à la poursuite de nos châteaux en Espagne, sur Opéra et sur France Musique. Je vous propose une scène lyrique, ou plutôt un intermezzo composé par Manuel de Falla, d'après un épisode de Don Quichotte, Les Tréteaux de Maître Pierre. Pour ce faire, c'est la version d'un chef prometteur que nous écouterons, celle d'Ataulfo Argenta à la tête de l'Orchestre National d'Espagne. Ataulfo Argenta disparut lui aussi beaucoup trop tôt dans un accident d'avion, quelques jours seulement après cet enregistrement, en janvier 1958, il avait 44 ans.

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L'histoire de Don Gaiferos, parti sauver sa promise Mélisandre, retenue prisonnière par le roi maure Marsilio, ainsi que l'épisode de la libération de la dame et enfin la poursuite entreprise par les maures. Et lors de la scène finale, opposant les maures à Don Gaiferos, Don Quichotte, croyant voir dans les marionnettes de Maître Pierre de véritables guerriers, se précipite sur ses tréteaux, l'épée à la main, et dévaste tout. Au grand dam de Maître Pierre, qui, pleurant sur son sort, ramasse les débris de son théâtre. Les tréteaux de Maître Pierre de Manuel de Falla dans la version historique gravée en 1958 par Ataulfo Argenta à la tête de l'Orchestre National d'Espagne, la soprano Julita Burmeo, le baryton Raimundo Torres et le ténor Carlos Murcia. Autre opéra situé en Espagne et le plus célèbre du monde, si ce n'est le plus joué, Carmen de Georges Bizet, disparu comme Argenta prématurément pendant les représentations de l'opéra qui devait le rendre célèbre mondialement, et ici sans plus attendre une magnifique découverte en la voix de la soprano lettonne Marina Rebecca.

D'une voix encore jeune, nous sommes passés à une très attachante voix du passé, près des remparts de Séville, avec Conchita Supervia, son français délicieux d'abattage et d'esprit, et une Carmen qui mit la France d'alors à genoux, un rôle qu'elle chanta pour la première fois à La Havane en 1916. Elle était enregistrée ici en avril 1930, sous la direction de Gustave Cloez, avec également le Don José de Gaston Micheletti. Nous sommes partis à l'abordage de Carmen, vous l'aurez compris, dans notre balade interprétative à l'espagnol. Et c'est un trio que nous croisons au début de l'acte 2 avec un air au titre unique, les tringles des sistres teintés. 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

Agnès Balza en Carmen pour Herbert von Karajan est toujours l'attention de ce dernier au moment de choisir ses voix, avec la frasquita de la soprano Christine Barbeau et la Mercedes de la mezzo non moins française Jeanne Berbier, que sa mère destinait à une carrière de comptable, mais que sa voix, heureusement, enverra fréquenter plutôt les planches du Capitole de Toulouse, de la Scala de Milan ou du Metropolitan Opera. Tournons-nous à suivre, toujours au deuxième acte, vers le torero, ou plutôt le toréador, car nous sommes dans Carmen, tout simplement, avec la version gravée par Georges Prêtre en 1964 à la tête de l'orchestre de l'Opéra de Paris et des chœurs René Duclos, et celui qui fut considéré comme le plus grand baryton français de l'après-guerre, l'artiste aux plus de 1000 représentations à l'Opéra de Paris, le baryton palois Robert Massard.

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1: Robert Massard et l'Escamillo de Georges Prêtre en 1964 et le rôle, les mots de Meillac et Halévy, cet air si connu du toréador dans Carmen, lui vont à merveille. Beaucoup plus récemment et sous la baguette de Michel Plasson, cette fois-ci avec son cher orchestre du Capitole de Toulouse, c'est le duo à la scène comme à la ville, à ce moment-là, formé par Angela Gheorghiu et Roberto Alagna, que je vous propose de retrouver vers la fin de l'acte 2. C'est l'heure de la retraite et Carmen se trouve fort déçue et se montre particulièrement sarcastique devant le côté petit soldat de Don José, qui préfère rentrer à la caserne plutôt que de s'enfuir avec elle vers la liberté.

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Don José, à son tour, meurtri par la dureté de Carmen, et Roberto Alagna, à son meilleur dans cette version enregistrée en 2002 à la Halle au Grain de Toulouse, avec naturellement l'orchestre du Capitole sous la direction de l'inaltérable Michel Plasson. Angela Gheorghiu, naturellement aussi, dans le rôle de Carmen. Et nous n'avons pas encore évoqué Micaela, la fiancée de Don José, qui tente de le retrouver dans la montagne à l'acte 3 pour l'un des plus beaux airs de l'opéra français. D'ailleurs, tout l'acte de la montagne est fascinant dans Carmen, même si ce n'est pas le plus connu. Et l'une des plus touchantes Micaela qui soit au disque, avec la soprano roumaine Ileana Cotrubas dans la magnifique version gravée sous la direction de Claudio Abbado en 1977.

Ileana Kotruba, c'est une Michaela inoubliable dans cet enregistrement réalisé en 1977 suite aux représentations de Carmen au Festival d'Édimbourg. Le London Symphony Orchestra, l'orchestre symphonique de Londres, sous la direction de Claudio Abbado. Carmen toujours au dernier acte avec deux extraits d'une autre très belle version également, avec la voix ample, chaude et ô combien expressive d'une Jessie Norman à la prononciation bénie. Nous sommes en juillet 1988 à Radio France, au studio 104 et avec le Don José tout en émotion de Neil Chicoff, l'Orchestre National de France, le chœur et la maîtrise de Radio France, toutes et tous sous la direction d'un Seiji Ozawa particulièrement inspiré, pour la fin toujours aussi poignante de Carmen.

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0: La fin tragique est toujours actuelle de Carmen, avec un Neil Chicoff à la spectaculaire expression et une Jesse Norman de feu, avec l'Orchestre National de France, avec le chœur et la maîtrise de Radio France, sous la direction de Seiji Ozawa, pour ce bel enregistrement réalisé par les équipes de Radio France au studio 104 en 1988.
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0: Des châteaux en Espagne, suite sur votre web radio lyrique avec un opéra également créé à Paris, également en français, également situé principalement en Espagne. C'est le Don Carlos en version française ou le Don Carlo dans les versions italiennes de Giuseppe Verdi qui s'était pourtant juré de ne pas travailler pour l'Opéra de Paris. Contrainte du grand opéra à la française en 5 actes avec ballet obligé, délai de répétition et autres caprices l'encourageant en ce sens, il cédera pourtant. Et c'est avec la version finale, la version dite de Modène, que nous débuterons cette évocation de Don Carlo, et sans doute l'une des plus belles, si ce n'est la plus belle version au disque de cet opéra, avec le Don Carlos de Placido Domingo, la princesse Eboli, magnifique et rare rôle de jeune mezzo chez Verdi, de Charles Everett, et ici la soprano Delia Wallis dans le rôle de Tebaldo.

L'ère de la princesse Eboli à l'acte 2, dans les versions en 5 actes, du Don Carlo de Giuseppe Verdi, dans la magnifique version de Shirley Verrett avec l'orchestre du Royal Opera de Covent Garden sous la direction raffinée de Carlo Maria Giulini. Poursuivons avec ce rôle fascinant de la princesse Eboli qui demande des voix chaudes et profondes. Eboli, dame d'honneur d'Élisabeth de Valois, que Don Carlo était censé épouser, qu'il aime et à qui il doit renoncer, selon la volonté de son propre père Philippe II, de se la réserver pour lui, il faut bien appeler un chat un chat. Eboli, qui va tenter de séduire Carlo, puis se venger de lui après son refus, avant de tout avouer trop tard. « O Donne Fatale » et « Six grands airs de mezzo » avec ici, en juin 1962 et à Berlin, une toute jeune Grace Bunbury à la voix riche et puissante.

L'occasion d'un gala à Baden-Baden en 2007 nous permet d'entendre ici Ludovic Tézier en Rodrigo, marquis de Posa et ami de Don Carlos, assassiné alors qu'il vient à grand risque lui rendre une dernière fois visite en prison à la fin de l'acte 4. Des châteaux en Espagne sur Opéra, sur France Musique, avec pour refermer cette évocation du Don Carlo, ou plutôt à suivre du Don Carlos de Verdi, puisque nous parlons de la version de Paris, le final de l'acte 4, avec cette sorte de lacrymosa où Don Carlos déplore la mort de son ami Rodrigue. Nous y retrouvons Roberto Alagna ainsi que José Van Damme en Philippe II, son père, repoussé par son fils alors qu'il s'est finalement résolu à le délivrer.

0: Magnifique Elisabeth de Valois que celle incarnée par la soprano Senna Jurinac avec l'orchestre de la radio de Munich en novembre 1962 sous la direction de Horst Stein et qui referme notre balade vers les châteaux en Espagne, nos châteaux en Espagne, châteaux du répertoire lyrique sur Opéra et sur France Musique.
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Voilà, c'était l'ouverture de Roi 10 à l'opéra d'Édouard Lalo, une pièce bien connue du public avant même la création de l'œuvre. On l'a entendue au concert Pas de Loup et à la Société des concerts du Conservatoire avant même la création de l'œuvre. En effet, son auteur avait pris quelques précautions car il avait des sérieux doutes par rapport à l'accueil qui pourrait lui être réservé lors de sa première à l'Opéra Comique à Paris. En plus, le refus de sa partition au Palais Garnier et ailleurs était connu de tous. Mais revenons au point du départ, c'était dans sa belle famille d'origine bretonne qu'Édouard Lalo a découvert la légende 10. Après quelques essais infructueux, il revient à l'opéra en 1876. Il accepte le livret écrit spécialement pour lui par Édouard Blot. Mais une fois l'œuvre terminée, il est refusé de partout. Lalo y revient 10 ans plus tard, en 1886, et en fait une nouvelle mouture. Après les répétitions extrêmement difficiles, le Roi 10 remporte un grand succès auprès du public et il se maintient sur scène jusqu'en 1941 et après la Seconde Guerre mondiale, la nouvelle production continue à être montrée sur scène jusqu'en 1966. Après, une nouvelle production verra le jour et les représentations deviennent sporadiques. En tout cas, l'histoire bretonne de la lutte des clans, du mariage arrangé, de l'amour secret et dessus aussi d'une alliance contre nature pour se venger et de la catastrophe finale, le sacrifice y compris, magnifiquement mis en musique par Édouard Lalo, a tenu ses promesses. L'opéra Le Roi 10 a fait rêver le public pendant les décennies. Rêvons un peu avec lui.

0: Ainsi s'achève le premier des trois actes du Roi X, l'opéra d'Édouard Lalot, qu'on a écouté dans un enregistrement réalisé en juin 1957 dans la salle de Mutualité à Paris. La soprano Jeannine Michaud y a incarné Rosaine, la jeune fille du roi, la mezzo-soprano Rita Gore, Margaret, la fille aînée du monarque, le ténor Henri Leguet chantait le rôle de Milio, le jeune soldat et amoureux de Rosaine, le baryton Jean Borter, celui de Carnac, le chef du clan adverse, et la basse Pierre Savignol campait le rôle du roi. Après une autre basse, Jacques Mars et Tessin Corentin, une sorte de deus ex machina de l'œuvre, et le baryton Serge Rallier était Jaël. Le chœur et orchestre national de radiodiffusion française ont été dirigés par André Clutens.
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0: Et ces belles voix d'opéra nous accompagnent encore dans les œuvres de Friedrich von Flotow et de Charles Gounod, à commencer par la soprano Jeannine Michaud qui nous interprète les ariettes oubliées de Claude Debussy. Elle est accompagnée au piano par Aldo Ciccolini.

0: C'était un extrait de Fausse de Gounod que vous avez entendu en dernier lieu, où le personnage de Valentin était incarné par le baryton Jean Bortaire. Dans cet extrait, on l'a entendu partager la scène avec le chœur et orchestre du Théâtre National de l'Opéra de Paris. Tous ces musiciens ont été placés sous la direction d'André Clutens. Mais avant, c'était un extrait d'Oedipe, l'opéra de Georges Enesco, l'œuvre très rarement montrée, et quand ça arrive, il faut y aller pour le voir et entendre, bien évidemment. Et dans cet extrait enregistré salle Pleyel en 1955, on a entendu avant tout la mezzo-soprano Rita Gore et aussi la basse Henri Médu et le baryton Xavier Desprats. L'orchestre était dirigé par Charles Bruck. Ensuite, le baryton Henri Leguet a chanté un extrait de Martha, l'opéra de Friedrich von Flotow, un grand succès à l'époque.
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0: Nous partons en Suède maintenant, au moins dans l'histoire que raconte le livret d'Eugène Scribe. Il s'agit d'une affaire d'assassinat du roi de Suède, Gustave III, un jeune homme qui a accédé au pouvoir suprême à l'âge de 26 ans, sans se préoccuper véritablement de la politique à mener, ce qu'a fait de lui un jeune despote avec beaucoup d'ennemis. Mais revenons à l'opéra d'Aubert, basé sur ce fait réel. Il était créé en 1833 à Paris. L'opéra Gustave III est donc aîné d'un bal masqué de Verdi, qui lui a repris l'argument pour son propre opéra. Les deux premiers actes mettent en scène beaucoup de chœurs, comme c'est l'usage dans l'opéra à la française, mais c'est le ténor du personnage principal qui prédomine ici. Mais le deuxième acte lui-même se déroule entièrement au port de Stockholm, où tout le monde se rend à l'initiative du roi pour rendre visite à la sorcière Arvedson. Le marin Christian perturbe brièvement cette visite avec ses demandes de récompense et le grade pour les services rendus. Mais après, les choses se compliquent avec la visite surprise d'Amélie et la prophétie d'Arvedson, arrachée par le roi Gustave, incrédule, moqueur et désinvolte.

Il est certain que le seul deuxième acte ne peut donner qu'une vision partielle de l'œuvre inspirée par un régicide compliqué. Surtout quand le librettiste, Eugène Scribe en l'occurrence, a déjà comprimé l'histoire dans un espace-temps de 2 jours, tout en romançant tout ce qu'il pouvait, car au moment de la conception du livret, certains protagonistes des faits réels étaient encore en vie. Néanmoins, cette capture publique, composée des enregistrements des concerts donnés au Théâtre Impérial de Compiègne le 28 septembre et le 6 octobre 1991, donne un parfait aperçu radiophonique de l'œuvre. Tout au long de ce second acte, vous avez entendu la voix du ténor britannique Lawrence Dale en roi Gustave III, puis celle de la soprano franco-libanaise Rima Tawil, qui était Amélie, femme du ministre et l'amoureuse du roi. La basse Christian Tréguier était Comte Ancastrom, le mari d'Amélie, le ministre et ami du roi. Après, la mezzo-soprano Brigitte Lafont incarnait l'Oscar, le jeune page, c'était un rôle travesti, ein Hosenrolle en allemand. La mezzo-soprano Valérie Marestin incarnait Arvetson, la sorcière et devineresse. Le ténor Roger Pujol était le comte Riebling, un conspirateur. Un autre conspirateur était le baryton Gilles Dubernay qui chantait le comte des Hornes. Après, le ténor Patrick Fouché était Christian, le marin. Le baryton Franck Le Guérinel a chanté plusieurs rôles, celui de Colbart, le ministre de la guerre, Armfeld, le ministre de la justice, et le chambellan, et puis le valet aussi. Et maintenant, place à un pot-pourri vocal.

0: C'était la soprano Lorna Anderson et le pianiste Malcolm Martineau qu'on a trouvé au début de ce pot-pourri royal, un peu bariolé mais toujours très chantant, avec Le Roi s'en va en chasse, un folk song arrangé par Benjamin Britten. Toujours la musique anglaise, un extrait de scène de la saga du roi Olaf d'Edward Elgar, le retour du roi Olaf notamment avec le chœur et orchestre philharmonique de Londres dirigé par Vernon Henley. S'ensuit un extrait royal, Cantique des Cantiques de Daniel Le Sûr, par les chanteurs I Fagiolini. Et après, le baryton Mark Stone, soutenu par le pianiste Stephen Barlow, s'adresse « To the Queen of My Heart », un extrait de trois chants de Frédéric Delius. Et pour finir, la soprano Elisabeth Söderström et le pianiste autrichien Martin Hissep ont interprété « Enfant, si j'étais roi » de Franz Liszt.
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0: Nous passons en Bohème à présent pour écouter le premier opus opératique d'Antonín Dvořák, le musicien qui est auteur d'une dizaine d'opéras par ailleurs. Pour son entrée en matière, il a choisi un livret allemand de Theodor Körner, Alfred der Grosse, c'est Alfred le Grand si vous voulez, un texte qui a déjà servi auparavant et le choix du compositeur a probablement été motivé par les droits à régler à l'auteur du texte, ce qui ne posait pas de problème dans ce cas précis car le livret a été déjà utilisé pour le troisième opéra de Friedrich von Flotow, l'œuvre qui n'a jamais été montée. Mais cela reste une hypothèse bien évidemment. En tout cas, le sujet d'Alfred le Grand a inspiré beaucoup de musiciens auparavant. Thomas Arne, le musicien britannique, Gaetano Donizetti, que tout le monde connaît, et bien d'autres. Il s'agit donc d'un sujet relativement connu, mais pas trop usé, et qui, en même temps, a fait ses preuves. Idéal pour un jeune compositeur qui a déjà écrit deux symphonies et quatre quatuors à cordes, et qui veut découvrir des nouveaux territoires. Bref, l'opéra nous amène au sud de l'Angleterre, au IXe siècle, dans une atmosphère de guerre entre l'armée du roi Alfred et des vikings danois. Ce conflit ne se déroule pas uniquement sur le champ de bataille entre les armées d'Harald et d'Alfred, mais en privé aussi dans la sphère sentimentale, car Alvina, la promise d'Alfred, est capturée par l'ennemi et convoitée par Prince Harald, leur chef. Elle rejette ses avances, elle est libérée, mais capturée à nouveau justement au troisième acte, tout en restant sur ses positions. C'est alors qu'Alfred décide d'attaquer le camp danois et il est victorieux. Écoutons donc ce troisième acte d'Alfred, le tout premier d'opéra d'Antonín Dvořák, que je vous propose d'écouter dans une capture live réalisée dans la magnifique salle de Rudolfinum à Prague le 16 et le 17 septembre 2014.

0: Ainsi se termine le troisième acte d'Alfred, le premier opéra d'Antonín Dvořák, l'œuvre que son auteur a tenue en extrême discrétion à tel point que la pièce a été créée post-mortem en 1938 dans un petit théâtre à Olomouc dans le nord du pays et avec un livret traduit en tchèque pour l'occasion. Mais vous l'avez entendu dans sa version originale en allemand, donc avec le baryton Ferenc Rumpf dans le rôle d'Alfred, la soprano Petra Fröse dans celui de sa fiancée Alvina, puis le ténor Ferdinand von Bodmer était le prince Harald et la basse Jörg Sabrowski était le prince Gotron. La basse slovaque Peter Mikula chantait le serviteur Sivard, le ténor allemand Tilman Unger était Dorset, l'ami d'Alfred, et la soprano tchèque Jarmila Baxova était Rovena, l'ami d'Alvina. Le chœur philharmonique de Brno et l'orchestre symphonique de la radio Prague étaient placés sous la direction du chef allemand Heiko Matthias Förster.
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0: Après ce troisième acte de l'opéra d'Antonín Dvořák, nous restons encore en compagnie de ce monument musical et national tchèque avec quelques extraits de son cycle des sept mélodies tziganes composées en 1880 pour le ténor viennois Gustav Walter. Et c'est le ténor allemand Peter Schreier qui va nous interpréter ces extraits dans une version originale, en allemand donc, car il en existe une en tchèque, une autre en anglais, puis en français aussi, et transcrit pour pratiquement toutes les tessitures. Peter Schreier, ce grand ténor et chef d'orchestre aussi, adulé par le public, est accompagné ici au piano par Eric Verba. C'est un enregistrement d'une soirée donnée le 12 août 1979 au Festival de Salzbourg.

C'est avec le chœur et orchestre philharmonique de Prague en pleine forme, dirigé par Václav Neumann, qu'on est entré dans le monde d'opéra. Même si en introduction on a écouté une partie de Te Deum d'Antonin Dvorak, une pièce vocale tout de même qui appartient à la famille de la musique religieuse, et pas mal du tout d'ailleurs, et sur l'enregistrement de laquelle participaient quelques chanteurs slovaques du temps de la Tchécoslovaquie, mais on verra cela plus tard. Maintenant, je vous propose d'écouter la soprano tchèque Drahomíra Tikalová, une cantatrice bien bohème, mais née à Berlin, et je ne sais vraiment pas pour quelle raison ses parents se sont trouvés là-bas en 1915. C'est une chanteuse que le chef Zdeněk Chalabala a invité d'interpréter le rôle titre dans l'opéra La fiancée vendue de Smetana, enregistré à Prague entre le mois d'octobre et novembre de 1959. Et il a bien fait, vous allez l'entendre.

0: La soprano Drahomira Tikalova incarnait Marie dans ces quelques extraits d'opéra de Smetana, la fiancée vendue. Elle était en duo avec Yann, ou Yannick si vous voulez, son fiancé semi-secret, chanté ici par le barde des ténors tchèques Ivo Žídek. Les deux chanteurs ont été accompagnés sur ce CD par l'orchestre du Théâtre National de Prague, dirigé par Zdeněk Chalabala. Et après, c'était une voix de soprano d'une période plus récente, celle de Livia Agova, dans un extrait du cycle Les chemises de noces d'Antonin Dvořák, un cycle des chants inspirés par les poèmes de Karel Jaromír Erben, un poète tchèque, très prisé d'ailleurs, poète romantique. Ici, l'épouse du fantôme suit son terrible chemin à travers la nuit, à pied et non à cheval, comme dans Léonore de Bürger, à qui arrivent des choses très semblables. Mais tout cela finit bien grâce à une prière fervente du personnage principal qui conserve sa vie et le salut de son âme. Dans cette capture live de 1991, vous allez entendre la soprano Livia Agova, une chanteuse d'origine slovaque, mais qui a passé la plupart de sa carrière à l'Opéra de Prague. Elle est accompagnée ici par l'orchestre de l'Opéra de Hambourg, dirigé par Gert Albrecht.
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0: Partons maintenant dans le répertoire d'une autre soprano, lyrique cette fois-ci, qui est originaire de Bratislava. Après s'être spécialisée dans le répertoire traditionnel du pays, comme les opéras de Suchoň, Smetana, Dvořák et Jana Hacek, on a commencé à la voir dans les productions diverses et variées à Vienne, Salzbourg et New York, ce qui a sensiblement élargi son catalogue, évidemment. Écoutons donc quelques extraits de celui-ci où elle chante Tosca, Natacha dans La guerre et paix de Prokofiev, Marie dans La fiancée vendue évidemment, et Madeleine de Coigny dans L'Andrea Chénier d'Umberto Giordano.

0: C'était quelques extraits du riche répertoire d'opéra de la soprano Gabriela Beňáčková, qui était accompagnée par l'orchestre de la Philharmonie tchèque de Prague, dirigé par Bohumil Gregor. Mais le dernier extrait était celui du Te Deum d'Antonin Dvořák, et le même orchestre était complété ici par le chœur philharmonique de Prague, et la soprano a chanté sa partie avec le baryton Jaroslav Souček. Tous ces musiciens ont été dirigés par Václav Neumann.
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0: Restons encore en Bohème, en compagnie du même chef et le même orchestre aussi, mais avec le ténor Jaroslav Kop, incarnant le rôle du veilleur dans l'Ariane, opéra de Bohuslav Martinů. Puis un extrait d'opéra Charka de Zdeněk Fibich avec le baryton Dalibor Jenis nous amène en Autriche, où Sylvain Kamberlin a dirigé dans cette œuvre l'orchestre symphonique de la radio autrichienne. Puis Lacrimosa et le Sanctus du Requiem de Dvořák met en avant les chanteurs de l'ancienne Tchécoslovaquie comme la soprano Magdalena Hajošiová, l'alto Viera Soukupova, le ténor Josef Kundlák et la basse Peter Mikuláš. Le chœur et orchestre philharmonique slovaque ont été placés sous la direction de Zdeněk Košler.

Et après ce requiem, allez, encore une pièce de Dvorak qui se penche sur le mythe de la sainte Ludmila dans son opéra conçu entre 1885 et 86 et très peu monté sur scène. Malheureusement, le présent enregistrement date de l'année 2015 et la basse Peter Mikulash y incarne le rôle d'Ivan et le chef Leoš Svarovski est à la tête du chœur et l'orchestre de la Philharmonie slovaque.

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1: Les mêmes interprètes, ou presque, se sont attaqués, si j'ose dire, à l'opéra Salomé d'Antoine Mariotte, à Marin, tout comme Rimsky-Korsakov. Cette œuvre fut écrite en 1908, c'est-à-dire 3 années à peu près après Richard Strauss, et je vous propose un extrait de cet opéra interprété par la mezzo-soprano Dagmar Petskova. La basse Peter Mikulash chante les Rhodes. Et après, suivront 2 extraits du Barbier de Séville de Gioachino Rossini. Vous le saviez sans doute qu'à la bonne saison, la fleur d'oranger est partout en cette bonne ville de Séville.

Vous avez entendu la voix du baryton Ivan Kouzner et celle de la mezzo-soprano Dagmar Petskova dans ses extraits du Barbier de Séville avec l'orchestre du Théâtre National de Prague, dirigé par Jan Stich. C'était une capture de concert donnée le 17 janvier 1996 dans la salle du Théâtre National de Prague. Le chef australien d'origine américaine, Charles Mackeras, a beaucoup œuvré lui aussi pour la musique tchèque. Rien d'étonnant, car après ses études de flûte et d'hautbois et ses premiers emplois en tant que l'instrumentiste, il se tourne vers la direction d'orchestre et devient l'élève du chef mythique Václav Talich. De ses nombreux enregistrements, je vous présente quelques extraits de l'incontournable Rusalka, l'opéra d'Antonin Dvořák qu'on a pu voir plusieurs fois à Paris, en 2002 par exemple, mise en scène par Robert Carsen, la production reprise en 2005, 2015 et dernièrement en 2019. Voici une version chantée par la soprano Renée Fleming en Rusalka, une autre soprano, Livia Agova, qu'on a déjà entendue ici, dans le rôle d'Ondine, secondée par deux autres, la mezzo-soprano Dana Bureshova notamment et la contralto Yana Minutillo. La basse Franz Havlata chante le maître des eaux, autrement dit le père de Rusalka. Et puis s'en suivent la musique française avec un extrait de l'opéra Gwendoline d'Emmanuel Chabrier dans lequel la soprano Adriana Kohoutkova incarne le rôle-titre de Gwendoline. Elle est accompagnée par l'orchestre de la Philharmonie slovaque de Bratislava dirigé par Jean-Paul Pénin.